et pour nous rendre à l'île des Amants, cette étape si importante dans le voyage.

Brosse à dents. Quelle passée celle-là encore? La bleue est à mon père, la rouge est à ma mère, la jaune est à mon frère. J'avais pas vu ma brosse à dents.

Le dodo, c'est terminé. Je suis presque prête et ça va beaucoup mieux. Je mets mon Shetland rouge ou bien mon Shetland bleu ?

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